0: fait, mon vieux?
1: Regardez! Le parachute! Un petit voile est accroché!
0: Faites voir!
2: Voyons d'un chien!
0: Oh!
2: Signé Furax.